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0: Elle vous a procuré des émotions sur son premier titre, L'Amour Fusionnaire. Elle va vous faire vibrer sur le deuxième. Chaloupé et Zouké sur Vice Versa.

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1: Il est 4h. 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

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Chaque vacances, nous avons besoin de hits, de chansons qui resteront gravées dans nos souvenirs, des paroles faciles à retenir.

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1: Il est 5h.
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1: Il est 6h.
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1: Il est 7h.
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Pour ses vacances, Patrick Gann, sur

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0: Elle vous a procuré des émotions sur son premier titre, L'Amour Fusionnel. Elle va vous faire vibrer sur le deuxième. Chaloupé et Zouké sur

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1: Il est 11h.
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1: Elle vous a procuré des émotions sur son premier titre, L'Amour Fusionnaire. Elle va vous faire vibrer sur le deuxième. Chaloupé et Zouké sur Vice Versa.

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1: Il est 13h.

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1: Il est 14h.

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développer. Elle vous a procuré des émotions sur son premier titre, L'Amour Fusionnaire. Elle va vous faire vibrer sur le deuxième. Chaloupé et Zouké sur Biz.

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1: Il est 15h.
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1: Il est 16h.
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Parfois, hein, faut pas forcer. Hein. Quand une relation n'avance plus, en fait, quand ton cœur ne bat plus, faut savoir partir. C'est pas de la lâcheté, hein. C'est juste du respect. Du respect pour soi et pour l'autre. Il vaut mieux s'éloigner que continuer à se déchirer.

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vérité qui réveille les consciences avec un swing envoûtant. 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Bientôt sur les plateformes. 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

0: bientôt sur les plateformes.
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1: Il est 19h.

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1: Il est 20h.
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1: 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Bientôt sur les plateformes, Souliers à talons hauts, nouvelle reprise par JPP qui va faire vibrer

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0: Elle vous a procuré des émotions sur son premier titre, L'Amour Fusionnaire. Elle va vous faire vibrer sur le deuxième. Chaloupé et Zouké

0: Mélodie qui réveille les consciences avec un swing envoûtant. 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Réalisé par Dev et Stevie avec Ideal Song et Météorite Music.
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1: Il est 22h.
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1: Il est 23h.
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Pama Chisa. Elle vous a procuré des émotions sur son premier titre, L'Amour Fusionnaire. Elle va vous faire vibrer sur le deuxième. Chaloupé et Zouké sur 8

qui réveille les consciences avec un swing envoûtant. 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Bientôt sur les plateformes, Souliers à talons, nouvelle reprise par JPP qui va faire vibrer tout.

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1: Il est minuit. 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
1: Il est 1h.
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0: sacrément bon.
1: Ouais, on commence par un bon gaz. 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
1: Elle vous a procuré des émotions sur son premier titre, L'Amour Fusionnaire. Elle va vous faire vibrer sur le deuxième. Chaloupé et Zouké sur

0: mélodie qui réveille les consciences avec un swing envoûtant. 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Réalisé par Dev et Stevie avec Ideal Song et Météorite Music.
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